Qui de mieux que le quatuor Talisch pour jouer le répertoire tchèque avec autant de ferveur? Il jouait un mouvement de quatuor de Janáček, Lettres intimes, adapté à la sauce folklorique par Jiří Kabát, extrait de son album Gypsy Melodies, qui est une belle invitation à la danse. Nouvelle réjouissante de Kent Nagano, il a été récemment récompensé du prestigieux prix Brahms de la Société Brahms de Schleswig-Holstein en Allemagne. Kent Nagano est l'Orchestre philharmonique d'État de Hambourg, dont il a été chef principal de 2015 à 2025. Ils ont enregistré en concert les deux dernières symphonies du compositeur hambourgeois. On dit bravo à Kent Nagano et à tout l'orchestre. On les écoute dans les premiers et deuxièmes mouvements de la quatrième symphonie. L'ultime symphonie de Brahms pourrait être considérée comme étant sa plus classique. Qualifiée de symphonie d'automne ou élégiaque, son atmosphère est tantôt tourmentée, ardente, tantôt dure et solitaire. Et comme souvent avec Johannes, on n'y est pas avec le thème. Très accrocheur, il arrive dès le début du premier mouvement.

Kent Nagano et l'Orchestre philharmonique d'État de Hambourg jouaient les premiers et deuxièmes mouvements de la symphonie numéro 4 de Brahms. Et maintenant Schubert sur son album intitulé Schubert, quintette imaginaire. La soprano Sandrine Piau a cherché à réaliser un vieux rêve, celui de faire partie d'un groupe de musique de chambre. Les quatuors, les quintettes à cordes l'ont toujours fascinée. Vous savez, ces moments où l'on s'oublie soi-même pour faire corps avec les autres. Elle repense avec nostalgie à ses débuts, alors qu'elle chantait dans un chœur et qu'elle partageait comme ça le plaisir d'être une voix parmi d'autres. Les amitiés qui naissent, ah, que de souvenirs. Aujourd'hui, dit-elle, elle recrée cet esprit de groupe avec le quatuor Psophos. Tous ensemble, ils explorent avec un égal bonheur cette osmose entre grain des archets et grain de la voix. Sa voix et les cordes se sont donc entremêlées et fondues pour créer un quintet de Schubert imaginaire. Le quintet imaginaire du titre fait référence au fait que la majeure partie du disque, elle est composée de lieder de Schubert, arrangé pour quatuor à cordes et voix. On écoute ainsi deux lieder préparés. D'abord Mignon, un personnage qui apparaît dans les écrits de Goethe et qui est souvent le sujet des lieder de Schubert. Et toujours sur des paroles de Goethe, on entendra ensuite Ganymède.

Avec la soprano Sandrine Piot et le quatuor Psophos, on entendait ici deux Lieder de Schubert. Le pianiste Oliver Triendel est un infatigable découvreur de musique. Il a toujours été très curieux des liens et des influences qui unissent les compositeurs d'une même époque. Au fil du temps, c'est devenu une véritable passion. Nous l'entendrons ce soir jouer le concerto pour piano numéro 1 d'Emil von Sauer. Sauer aura été le dernier élève de Franz Liszt. Son premier concerto pour piano a connu un très grand succès auprès du public avant de tomber dans l'oubli après la Première Guerre mondiale. Il occupe néanmoins une place importante dans l'histoire pour avoir servi de modèle à des compositeurs comme Prokofiev ou encore Ginastera. On écoute les quatre mouvements du concerto numéro 1 pour piano d'Emil von Sauer avec le pianiste Oliver Triendel et l'Orchestre symphonique de la radio de Berlin, direction Roland Kloutig.

Le pianiste Oliver Triendel et l'Orchestre symphonique de la radio de Berlin, direction Roland Cloutig, jouaient le concerto numéro 1 pour piano d'Emil von Sauer. Ce musicien, Oliver Triendel, nous fait toujours, nous séduit constamment avec ses belles découvertes. Et maintenant, la crème des instrumentistes avant réunie autour du pianiste Éric Lesage. Nous voilà assurés de passer un bon moment au cours des prochaines minutes. J'évoque ici l'ensemble Les Vents Français. Les cinq membres de l'ensemble ont enregistré un fascinant programme de 3 CD de musique de chambre qui couvre 3 siècles de répertoire français, austro-allemand et russe. Le compositeur autrichien Ludwig Thouillet, contemporain et ami de Richard Strauss, il fait partie du programme. Sa musique est fraîche et pétillante. Le timbre français de cet ensemble, caractérisé par le hautbois plaintif de François Leleu, sonne si bien dans le sextuor de Ludwig Thouillet.

Les vents français jouaient les troisième et quatrième mouvements du Sextuor de Ludwig Thouillet. Malgré le nom du groupe, seuls trois de ses membres sont français, puisque le flûtiste Emmanuel Pahut est suisse, le corniste Vladkovic est croate, le clarinettiste Paul Meyer, le hautboïste François Leleu et le bassoniste Gilbert Audin arborent officiellement le drapeau tricolore, sans oublier bien sûr le pianiste français Éric Lesage. Très agréable ce qu'on vient d'entendre. Tout aussi agréable ce qui s'en vient avec la violoncelliste Anastasia Kobekina. Elle a enregistré cette année les suites pour violoncelle seule de Jean-Sébastien Bach sur une période de 7 jours qu'a duré l'enregistrement. Elle a utilisé 3 violoncelles différents, dont 2 Stradivarius et 5 Archer. La violoncelliste, bien équipée, explique que les sessions d'enregistrement se sont déroulées dans un théâtre et dans la maison des parents de l'ingénieur du son. Et elle dit qu'à l'époque de Bach, de toute manière, cette musique n'aurait pas été jouée dans une église, mais bien à la cour ou encore dans un cadre domestique, une maison comme ça. Dans ce cas-ci, les meilleures conditions étaient réunies pour favoriser une bonne production. On va écouter la célèbre suite numéro 1 que Kobekina a enregistrée sur l'un des 2 Stradivarius. La violoncelliste explique que le prélude de la suite numéro 1 évoque pour elle la nature et qu'elle trouve beaucoup de bonheur dans ce mouvement en jouant avec les formes et les lignes. En effet, la violoncelliste se donne quelques libertés dans certains passages.

La violoncelliste Anastasia Kobikina jouait le prélude suivi des six danses baroques de la suite pour violoncelle numéro 1 de Jean-Sébastien Bach. Ah, c'est réjouissant d'avoir pu entendre sur nos ondes à toute une musique l'œuvre complète. Merci Guylaine, et je sais que vous aussi à la maison ou en auto, vous aimez ça, vous nous encouragez en ce sens. Et maintenant, place à la musique du compositeur hongrois Gyorgy Kurtág. Il aura 100 ans le 19 février 2026, un autre centenaire en pleine forme qui s'ajoute à la liste. La musique remplit son quotidien, dit-il. Il continue à lire, il compose, il enseigne. Tout tourne toujours autour de la musique. Quoique son ouïe s'est détériorée, heureusement, il est encore capable de bien lire les partitions. La pianiste montréalaise Brigitte Poulin vient de lancer un album entièrement consacré à la musique de Kurtág. Elle a choisi d'enregistrer ses 50 courtes pièces, toutes tirées des 10 volumes de jeu. En hongrois, on dit « Játékok ». L'idée de composer les Játékok lui est venue en voyant des enfants jouer spontanément du piano, parce que pour eux, le piano, c'est un jouet. Ils l'expérimentent, le caressent, attaquent des notes, font courir leurs doigts sur le clavier. Ils enchaînent des sons apparemment déconnectés, mais si une trouvaille éveille leur instinct musical, ils ne cessent de la répéter. Ainsi, les recueils de jeux sont une invitation à jouer du piano, comme le font les enfants.

La pianiste Brigitte Poulin qui enchaînait de courtes pièces tirées des volumes de jeux du compositeur hongrois Gyorgy Kurtág. Elle jouait du piano comme le font des enfants. Et s'il n'était pas si tard, ben je vous dirais d'aller les réveiller, vos enfants. Mais comme on ne le fera pas, je compte sur vous pour leur raconter, ou mieux, leur faire découvrir les prochaines musiques de Bambini Symphonique. On nous propose avec ce nouveau disque un voyage autour du globe. Il s'agit en fait de la bande sonore du Dôme immersif. Les auditeurs de la région de Gatineau savent de quoi je parle. Le Dôme immersif y a été créé. Il vient d'arriver à Montréal au Stade olympique. Une projection à 360 degrés enrichie d'une trame sonore qui regroupe les plus belles chansons enfantines du monde dans leur langue d'origine. Éric Champagne a fait un très beau travail d'adaptation et d'arrangement des chansons. Elles sont interprétées magnifiquement par l'Orchestre symphonique de Montréal et les Petits chanteurs de Laval, tous sous la direction d'Alain Trudel. Avec eux, on s'en va en Pologne, au Japon et en France.

Nous venons d'entendre trois chansons extraites de l'album Bambini symphonique. Très agréable à entendre toutes ces comptines et ça, même si on n'a pas le support visuel. Bravo aux petits chanteurs de Laval et l'Orchestre symphonique de Montréal, sous la direction d'Alain Trudel, beaucoup d'aisance à chanter dans toutes les langues. Écrivez-moi pour me faire part de vos commentaires. Vous savez où rejoindre la page de l'émission Toute une musique via l'application Radio-Canada Audio. 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D'ailleurs, ceux qui ont soif de musique classique, sachez qu'on peut retrouver une reprise de Toute une musique tout de suite à 22h. Stanley et le jazz, dans un instant, sur Ici Musique. L'équipe ce soir que je remercie, Pierre Lévesque à la console, Pierre-Olivier Allary avec moi à la recherche et Guylaine Picard à la programmation et à la réalisation. Je m'appelle Marie-Christine Trottier. Bonne nuit, adieu les soucis, à demain.

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C'est précisément avec cette version, cet enregistrement-là, que j'ai découvert cette musique, le canon de Pachelbel. J'étais pas très vieux, enfant et juste à la sonorité. Il y a sans doute quelques auditeurs qui se sont retrouvés dans un monde de souvenirs. C'est une version reconnaissable en plus parce qu'il y a les poum, poum, poum, poum, poum, poum, ploum, ploum, ploum, les pizzicato de l'orchestre qui sont pas dans la partition de Pachelbel. Donc, assurément, c'est le fait de l'arrangeur qui, je crois bien, était le chef d'orchestre Kurt Redel avec son orchestre de chambre Pro Arte de Munich. On est au milieu des années 1960, un disque Erato. Et je vais vous faire entendre quelques autres plages de ce disque. Et c'est un disque mystérieux. Ça a été un disque extraordinairement célèbre. J'ai vu qu'on estimait à plusieurs dizaines de milliers de copies les ventes de ce disque. En musique classique, c'est absolument énorme. Et à ma connaissance, c'est un disque vinyle qui a jamais été réédité en compact. J'ai cherché comme un bon souvent, puis à différents moments, et j'ai rien trouvé. Alors, si vous avez une incarnation de ce disque, le canon de Pachelbel avec Kurt Redel, qui comprend aussi la chaconne en fa mineur pour orgue qu'on va entendre dans quelques instants, ben écrivez-moi, ça va me faire plaisir. Marc-André Doran au micro, et c'est vraiment, je suis très heureux de vous savoir là. Ça va être agréable, je pense bien, de passer ce bon moment ensemble, vous et moi. On va finir d'écouter la face A de ce vinyle. Dans ce que vous entendez, donc, je viens de vous dire qu'il n'y a jamais eu d'incarnation CD. On est parti du vinyle, un vieux vinyle de Radio-Canada. Puis c'est mon ami Alain Provencher qui a fait le repiquage à la discothèque. Je trouve ça absolument formidable. Alors, on va entendre un menuet de Telemann, un adagio de Vivaldi et l'air Innsbruck, je dois te quitter, un air de la Renaissance du compositeur Heinrich Isaac. Mais d'abord, sur ce disque, après le canon Henri, il y avait une autre pièce, la chaconne pour orgue en fa mineur, là aussi dans une transcription pour cordes de Redel, je pense bien. Et on va entendre cette époque où on mettait un soupçon de romantisme, voire même de sentimentalisme dans la façon de jouer la musique ancienne. Une petite infusion de nostalgie. Alors voici cette chaconne en fa mineur suivie de pages de Telemann, Vivaldi, Heinrich Isaac. C'est l'orchestre Pro Arte de Munich, le chef et arrangeur Kurt Redel. Le disque s'appelait « Autour du célèbre canon de Pachelbel ».

Ce son, ce qu'on vient d'entendre, c'est vraiment un disque vinyle, un vieux disque de la discothèque de Radio-Canada. Et c'est mon ami, mon collaborateur, Alain Provencher, à la discothèque, qui a fait le repiquage. C'était la face 1 d'un disque intitulé « Autour du célèbre canon de Pachelbel ». C'est avec l'orchestre de chambre Pro Arte de Munich, le chef Cotredel, et on a entendu aussi des pages de Vivaldi, Telemann et d'Heinrich Isaac. On était au milieu des années 1960 et c'était un disque Erato qui faisait partie d'une collection très particulière et très populaire, je dirais. On voyait ça beaucoup au magasin. On voyait plus de disques au magasin, plus de disques de musique classique dans des centres d'achat où on n'aurait même pas imaginé qu'il y avait des disques de musique classique. Donc, la collection Fiori Musicali. Et pourquoi on est parti d'un vinyle? Parce que ce disque, curieusement, moi, je ne l'ai jamais trouvé en disque compact. Alors, il faut savoir que vers la fin des années 80, 1990, quand le CD, ça s'est vraiment mis à marcher, on a numérisé et on a numérisé énormément et pendant des années à venir. Et j'ai pas vu de version CD. Et je me suis posé beaucoup de questions parce que c'est un disque qui, indiscutablement, avait eu énormément de succès. Et je me suis demandé, je me pose la question, est-ce que c'est une question de droit? Les gens se chicanent, je sais pas quoi, puis on décide de pas sortir le disque parce que des héritiers... Et par ailleurs, si vous connaissez une incarnation CD, ben toute ma théorie tombe à terre. Alors, dites-le-moi, j'aimerais bien le savoir. Donc, il se dégageait de ce disque, puis c'est pour ça que je vous l'ai mis ce matin. Une poésie, un lyrisme. C'était une salade, le programme. C'était vraiment ce qu'on appelle un shuffle, mais c'était très réussi. Ça faisait comme un grand moment musical, puis on embarquait là-dedans, puis on était très bien. La dernière pièce qu'on vient d'entendre, c'était Innsbruck Ich muss dich lassen, une pièce d'à peu près 1500 du compositeur Heinrich Isaac, qui était vraiment très célèbre à son époque. Et quelques années plus tard, quand on va faire la musique pour une religion, la religion luthérienne, on va bâtir un répertoire de cantiques, les chorales, il y a quelqu'un qui a l'idée de prendre des chansons pop puis les mettre en air religieux. Et ce choral, cette chanson, en fait, Innsbruck, je dois te quitter, ça va devenir un cantique. Ça va faire au monde, au Welt, ich muss dich lassen. Alors, c'est là que je m'en vais presque 400 ans plus tard, 1896, Brahms va écrire deux splendides morceaux de musique sur ce choral. Et ces deux morceaux font partie des 11 préludes de chorale pour orgue opus 122. C'est la dernière œuvre, c'est la dernière musique que la main de Brahms a couchée sur du papier à musique. Il était malade, cancer du foie. Il avait pas de chance de s'en sortir. C'était sa dernière année. Il a assisté à la mort de sa tendre amie Clara Schumann. Brahms n'était pas quelqu'un de religieux, mais pour sa dernière œuvre, il s'est tourné vers le passé. L'orgue à tuyaux, c'était Bach. Les vieux cantiques allemands, c'est la tradition, un peu comme pour nous les chants de Noël. Et il en choisit quelques-uns des cantiques luthériens très beaux, avec des paroles intéressantes. Ça parle de fleurs, d'arbres, de terre, de ce qui meurt à l'automne.

automne pour renaître au printemps. C'est de très belles images, c'est de la musique instrumentale naturellement, et chose touchante, donc il les écrit au début en pensant à sa santé à lui, mais aussi à Clara Schumann, et une des dernières visites qu'il fait à Clara Schumann, Brahms, Clara Schumann fait une communication, un moment donné, par écrit, puis elle dit « Hier soir, Johannes est venu à la maison. Il a apporté la dernière musique qu'il est en train de composer. Ça va être des pièces pour orgue. Et on en a joué quelques-unes au piano. Ça va être très beau. » C'est ça qu'on va entendre, les chorales de 1896. Superbe version sur un orgue de 1906. Donc, il y a vraiment quelque chose d'historique à une église paroissiale en Suède. C'est l'organiste néerlandais que j'aime beaucoup, Jacques van Oortmeersen. Donc, Jacques van Oortmeersen qui va jouer pour nous. C'est un enregistrement de 1990. Belle prise de son sur bis. Les 11 chorales opus 122 de Johannes Brahms.

La dernière œuvre à vie de Johannes Brahms, c'est ce qu'on vient d'entendre, les 11 chorales pour orgue, opus 122, jouées par Jacques van Oort-Mersen à l'orgue historique 1906 de l'église de Kristin à Falun, en Suède. Je trouve que c'est une superbe version de référence, un bel orgue historique qui dégage de la rondeur, et c'est intéressant parce que Brahms avait peut-être un peu peur du côté fort, du côté agressif de l'orgue, et tout au long de ces 11 chorales, quand il demande de jouer un peu plus fort, il y a cette espèce de mention qui est en elle-même assez contradictoire, forte ma dolce. Donc, fort mais doux. Alors, c'est assez curieux, et on sent tout simplement qu'il demande probablement d'avoir une certaine intensité, mais avec des timbres qui ne sont pas agressants. Et cet orgue-là était tout à fait à même de restituer ça. Avec Jacques van Oort-Mersen, j'ai une anecdote qui me relie à lui. Il est mort assez tôt d'ailleurs, à 65 ans, en 2015. Et moi, quelques années auparavant, j'ai fait un voyage à Amsterdam, petit voyage, et c'était très spécial pour moi parce que j'étais étudiant en musique. Amsterdam, c'est la capitale de la musique baroque. Ils sont très, très avancés. Ils ont beaucoup participé au retour aux instruments d'époque. Et quand j'y étais, le grand claveciniste et chef d'orchestre et organiste Gustav Leonhardt était toujours vivant. Et ça lui arrivait de jouer la messe. Le dimanche matin, Leonhardt était titulaire dans une église francophone d'Amsterdam. Ça s'appelait l'église des Wallons. Et il y avait un orgue extraordinaire, c'est pour ça qu'il était là, un orgue de Christian Müller de 1723. Donc, on est en plein milieu de la vie de Bach. C'est formidable. Un grand instrument de l'Europe du Nord. Et on pouvait aller là et entendre Leonhardt. Et apparemment, après la messe, on l'attendait sous le jubé. On pouvait jaser un peu avec lui. Alors, j'y vais. On écoute la messe, le sermon du curé en chair, je me rappelle, tout ça en français. Mais j'ai rapidement vu que c'était pas Leonhardt. C'était un monsieur que je connaissais pas à ce moment-là. Et il jouait super bien. Honnêtement, c'était beau à mort. Je me suis dit, Leonhardt pourrait pas faire mieux que ça. Alors, on a attendu à la fin de la messe, puis il est descendu. Puis c'était Jacques van Oort-Mersen, formidable organiste, très gentil, un excellent français. Et à partir de là, je me suis intéressé à ses enregistrements, dont ce cycle, ce disque consacré à Brahms. Marc-André Dorin ici, au micro d'ici Musique Classique. Merci à vous d'être là. On va y aller maintenant, on va terminer l'émission avec une œuvre pleine de plaisir, pleine de joie, la symphonie numéro 8 de Antonín Dvořák. Les trois dernières symphonies de Dvořák, ça fait une formidable trilogie. C'est sûr que celle qu'on connaît plus, c'est la symphonie du Nouveau Monde. La septième est très tchèque, très nationaliste. Puis je trouve que la huitième qu'on va entendre, elle, c'est comme une sorte d'hymne à la joie. C'est vraiment lyrique, c'est patriotique. On va avoir bien du plaisir, la version dirigée par Antal Doraty, l'Orchestre symphonique de Londres, 1959, belle prise de son stéréo de Mercury. On entend la symphonie numéro 8 d'Antonín Dvořák avec le chef hongrois Antal Doraty et l'Orchestre symphonique de Londres.

La symphonie en sol, opus 88 de Antonín Dvorak, interprétée par l'Orchestre symphonique de Londres et le chef Antal Doraty, prise de son stéréo de la firme Mercury en 1959. Alors, cette symphonie très joyeuse, sorte d'hymne à la joie de Dvorak, je sais pas, mais il me semble qu'on entend des danses villageoises, des sons d'oiseaux, des mélodies majestueuses. Il m'arrive très souvent, et je sais que je suis dans l'ordre du cliché, de sentir que la musique symphonique, c'est proche de la forêt quelque part. Et la musique symphonique est née avec l'industrialisation, avec le moteur à vapeur. Et je pense que les compositeurs sentaient aussi l'urbanisation énorme qu'il y avait dans les grandes villes, Londres, Paris, Vienne. Et puis, il y avait des quartiers où il y avait des commerces, puis des manufactures. Puis, je pense que ça pouvait être très désagréable, puis sentir pas très bon. Puis, alors, à l'époque, évidemment, la forêt était beaucoup plus proche et on commençait à établir une grande différence entre le fait d'être en ville et le fait d'être à la campagne. Et ils étaient très sensibles à ça, on le sait par leur courrier, mais je pense qu'on entend la forêt dans Schubert, dans Brahms, dans Bruckner et dans Dvorak, et celui qui a ouvert la marche, bien sûr, c'est Beethoven, avec sa pastorale. Alors, j'ai soumis ça à l'intelligence artificielle, j'ai mis ça. Est-ce que la musique symphonique est proche de la nature? Alors, écoutez bien la réponse. La musique symphonique partage un lien profond avec la nature, la forêt et les montagnes, agissant comme un écosystème sonore. Les différentes familles d'instruments imitent la complexité de l'environnement, transformant l'orchestre en un vaste paysage vivant. C'est incroyable, je peux pas trouver mieux que ça. Alors peut-être qu'à ce stade-ci de l'émission, à un moment donné, ça fera choix musical, IA, au micro, IA, à la discothèque, IA, tout était IA. En tout cas, en attendant, allez provencher Marc-André Doran, vous remercie d'avoir été là, d'être là sur Ici Musique Classique. Je vous souhaite vraiment ce qu'il y a de mieux. Je pense à vous, portez-vous bien.

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1: Bonjour tout le monde, bon début de journée. C'est Julie Daou qui est avec vous sur Ici Musique Classique à l'émission À chacun s'amuse. Des fois, quand on traverse sa propre vie, on manque un peu de recul. On a comme trop le nez dedans pour mesurer que on est en mouvement, même si on s'en rend pas compte. Quand on est dans un passage où on travaille tout le temps, on peut oublier que ça durera pas toute la vie, là. Des fois, on se sent comme s'il y avait un tapis de course sous nos pieds puis qu'on pouvait juste pas arrêter de courir, sinon on va tomber puis se faire emporter. Et pourtant, éventuellement, il va y avoir un ralentissement et même un arrêt. On va recharger nos batteries et puis ensuite pouvoir poursuivre la route. Bon, pas simple, vous me direz. Bien d'accord. Et c'est pour ça, je trouve que la métaphore musicale est toujours salutaire quand on n'arrive plus à retrouver un brin de perspective. Parce que comme elle, l'existence bouge perpétuellement, rompue par des périodes plus effrénées, d'autres plus linéaires, mais jamais parfaitement stagnante. Puisque le temps passe et qu'à un moment donné, il y a un point final à tout ça, une dernière note. Je trouve que ce qui s'en vient en est l'illustration parfaite, la sonate

L'orchestre de chambre de Stuttgart jouait le concerto opus 7, numéro 6 d'Albinoni avec en solo Stéphane Chili. C'est Julie Daou qui vous accompagne sur ICI Musique Classique à l'émission À Chacun s'amuse. Je ne sais pas si vous travaillez au même endroit depuis longtemps ou si vous êtes à la pige, mais certaines collaborations qu'on entretient depuis un moment finissent par créer des liens assez solides. Évidemment, si on est travailleur autonome, ça peut être différent parce que les projets sont passagers, mais il y a quand même de ces rencontres qui s'inscrivent dans le temps et qui deviennent déterminantes dans un parcours. C'est le cas de Frank Brilly et de Renaud Capuçon. Probablement que la nature du métier y est pour quelque chose aussi, dans l'approfondissement d'une relation. Ici, quand on est deux musiciens, c'est sûr qu'il y a un climat favorable, je sais pas, à l'intimité, qui souvent aussi par l'intermédiaire du compositeur peut s'approfondir si on veut. Ça fait 14 ans que les deux interprètes enregistrent et jouent ensemble les sonates pour piano et violon de Beethoven. Renaud Capuçon dit, et là je vais un peu résumer ses mots, que c'est toute la vie du compositeur qui défile devant eux. Un voyage qui les emmène vers le robuste et le sombre, le lumineux, le pétillant, où ils touchent à la grâce et au génie de Beethoven. Disons que ça soude une amitié passée au travers de tout ça, et ça ne ment pas, parce que ce qui respire de leur interprétation, c'est vraiment une complicité qui est très très grande et manifeste. On écoute ce que ça donne avec la sonate numéro 6, opus 30 numéro 1 de Beethoven.

Renaud Capuçon et Frank Brilly jouaient la sonate numéro 6, opus 30, numéro 1 de Beethoven. C'est Julie Daou qui vous tient compagnie sur ICI Musique Classique à l'émission À chacun s'amuse. Quand j'étais au conservatoire d'art dramatique, on avait des cours d'écriture et pour nous habituer à être souples et ouverts, souvent, un de nos professeurs nous donnait plein de paramètres à respecter. Le nombre de personnages, le lieu, même le genre, une durée, un temps donné aussi, pour en arriver à un produit final. Il y a deux principes fondamentaux dont je me suis toujours rappelée après cet exercice-là, qui nous répétait sans cesse d'ailleurs. Le premier, c'est créer, c'est choisir. Et le deuxième, faites de vos contraintes des stimulants pour votre créativité. Je les utilise tous les jours. Évidemment, on n'a pas toujours les conditions parfaites pour imaginer ou concrétiser un projet. Fait qu'on fait quoi? Rien? Surtout pas de grâce. Mozart avait compris ça bien avant nous. En fait, il y a un moment où il a fait un séjour à Paris dans le but de se trouver un emploi stable, chose qui n'a pas du tout fonctionné. En plus, au cours de ce séjour-là, sa maman est décédée et là, il est de retour à Salzbourg, bredouille, encore pogné pour travailler au service du prince Colloredo qui tripait vraiment pas sur lui et qui lui donnait peu de moyens. Alors, on peut dire que notre Amadeus était fru. Mais au cours de cette période-là, il n'a pas écrit beaucoup de musique symphonique. Pourtant, il y avait des envies de grands ensembles, mais le souverain lui donnait peu d'effectifs. Alors, ben oui, il a fait avec ce qu'il y avait. En est sorti, peut-être moins d'œuvres, mais pas moins intéressante, ni complexe, ni belle. Il a même profité quelque part de ça pour expérimenter certaines choses, et la musique qui en est sortie est tout sauf ennuyante et drabe. En voici la preuve avec la symphonie numéro 33 par l'Académie für Alte Musik Berlin.

De Mozart, on vient d'entendre la symphonie numéro 33 par l'Académie für Alte Musik Berlin. Vous êtes en compagnie de Julie Daou sur ICI Musique Classique à l'émission À Chacun s'amuse. Il y a plusieurs revers à la notoriété. Il y a aussi des bons côtés. C'est selon ce qu'on en fait, les chemins seront différents. On pense à certains artistes qui s'en sont servis pour, recueillir des fonds pour des fondations, aider concrètement les gens de leur communauté. Le pianiste chinois Lang Lang fait partie de ce lot-là. Selon plusieurs, c'est un des musiciens les plus influents du monde. Et, bon, est-ce que c'est vrai? C'est un peu difficile à dire, mais pour vous donner quand même un aperçu de la portée de sa popularité et de son influence, surtout, on dit qu'il y a entre 30 et 40 millions de jeunes Chinois qui se seraient mis à l'étude du piano en suivant son exemple. C'est pas des petits chiffres, là. Et non seulement il en est conscient, mais c'est aussi son souhait. Il dit, et ce sont ses mots, « Je crois que la musique est un moyen parfait pour communiquer et montrer plus de respect pour la culture de l'autre. Bien sûr, elle n'arrêtera pas les guerres. » Elle n'a pas cet effet immédiat sur les nombreuses tragédies qui affectent notre monde. Mais la musique aide les gens à se sentir mieux. Et c'est pour cette raison-là qu'il a créé sa fondation, aujourd'hui présente dans 200 pays, qui finance, si on veut, l'apprentissage de la musique dans le cadre scolaire. Mais pas en parascolaire, mais vraiment comme partie intégrante du cursus. Cette idée-là de tendre la main à l'autre, d'essayer aussi d'apporter un peu de bien-être, de beauté, de lumière aux gens qui entendent ces interprétations, ben tout ça, c'est vraiment audible quand on l'écoute. Toute cette humanité-là transperce sa musique, comme on le constate dans ce qui suit, le quatrième scherzo de Chopin.

Le trio Griffon interprétait le Notturno Deutsch 897 de Schubert. Julie Daou, microphone sur ICI Musique Classique. Vous voulez nous joindre, c'est très simple. On adore avoir de vos nouvelles, recueillir vos suggestions, vos commentaires aussi. À chacun s'amuse, @radio-canada.ca, où il y a toujours la bulle de conversation que vous trouvez via l'application Radio-Canada Audio quand vous vous rendez sur la page de l'émission. Il y a des œuvres qui nous transportent ailleurs. Dès les premières notes, on part en voyage. Le concerto Aranjuez pour guitare en est l'illustration parfaite, je trouve. Joaquim Rodrigo l'a écrite alors qu'il séjournait pas loin de Madrid. Pendant sa lune de miel, il était complètement heureux et il savourait les jardins superbes et pleins d'atmosphère du Palais Royal. On dit que quand on a perdu un sens, les autres se développent de manière plus forte. Lui était non-voyant depuis l'âge de 3 ans. Alors c'est surtout par les sons, les parfums qu'il a ressenti cet endroit magique-là. Et pour vrai, on est avec lui. Il arrive à ce que nous aussi, on soit complètement envoûtés. Dans le deuxième mouvement, on est plus dans la nostalgie. Parfois, ça frôle même le déchirement. Et c'est pas que ça détonne du reste, mais il y a quand même une rupture. C'est qu'il l'a écrit en pensant à son premier enfant qui a été mort-né. Donc, il a décidé, par ce mouvement-là, de lui rendre une forme d'hommage. C'est douloureusement magnifique, je dirais. Et ensuite, on retourne dans la joie, dans l'éclat, dans la brillance, le feu aussi. On entend presque claquer les souliers de flamenco au loin. C'est vraiment un très beau périple qui nous est offert ici par Miloš Karadaglić et l'Orchestre symphonique de Londres, direction de Yannick Nézet-Séguin.

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Une petite douceur pour commencer ce matin, une douceur du luth à l'anglaise. Bonjour, chers amis mélomanes, j'espère que vous allez bien. Je m'appelle François Lemay, nous sommes sur ici Musique. John Dowland, son luth et sa mélancolie sont les premiers contacts que le luthiste Thomas Dunford a eu avec la musique. L'état d'eau, Dunford, il n'y a pas de poster rock au-dessus de son lit, mais un poster gigantesque du luthiste Paul Odette. Dowland fait partie de son ADN depuis toujours et ça nous donne un album Dowland Purcell concocté brillamment avec sa complice de toujours, la soprano Léa de Sandre et leurs amis. Alors, joué et dirigé par Thomas Dunford, voici quelques extraits de l'album Songs of Passion. Bienvenue quand le jour se lève.

Le Tafel Musique, un concerto grosso de Handel qui nous mène comme ça aux informations. Je m'appelle François Lemay, on se retrouve dans quelques secondes sur Ici Musique.

0: Bonjour, ici Greta Juris. La mort de Marc Messier suscite de nombreuses réactions, tant dans le milieu culturel qu'au sein de la classe politique. Le comédien s'est éteint hier à l'âge de 78 ans à la suite d'une brève maladie. La première ministre du Québec, Christine Fréchette, a déclaré qu'il était l'un de ses acteurs préférés et a ajouté qu'il avait le talent rare de faire rire, d'émouvoir et de rassembler. Marc Messier a aussi marqué le paysage culturel avec ses rôles au cinéma, notamment dans Les Boys, et à la télévision dans L'Ancien Conte et La Petite Vie. Toujours au Québec, des collègues, des proches et des politiciens ont rendu hommage au policier Mohamed Lamine Ben Redouane lors d'une cérémonie hier au Centre Bell. L'agent du service de police de la ville de Montréal est mort dans une fusillade le 22 juin dernier dans le quartier Côte-des-Neiges. Avant la cérémonie, un imposant cortège funéraire a parcouru les rues de la métropole. Plusieurs personnes ont salué le courage du policier de 34 ans, y compris le directeur du SPVM, Fadi Daguerre. La fusillade a aussi coûté la vie à un citoyen de 68 ans. Une vaste opération policière internationale contre des réseaux criminels indiens a mené à l'arrestation de 24 suspects, dont 3 au Canada. Ces personnes sont soupçonnées de trafic de drogue, d'extorsion, d'enlèvement et de meurtre. Selon les autorités américaines, un de ces groupes serait lié à l'assassinat du leader sikh Hardeep Singh Nijjar en Colombie-Britannique en 2023. Et en terminant, le Centre européen pour les prévisions météorologiques s'attend à ce que le prochain épisode d'El Niño batte des records d'intensité. Ce phénomène climatique devrait culminer d'ici septembre et se traduire par des risques accrus d'inondations et de sécheresses. Et voilà, c'était les informations de Radio-Canada. Bonne journée.
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3: Il est 5h32, 6h32 dans les Maritimes. Bonjour, rebonjour. Je m'appelle François Lemay et sur Ici Musique, c'est quand le jour se lève.

Si, au XVIIe siècle, la viole de gambe atteint son plus haut niveau de virtuosité avec Schenck et Marais, le violoncelle qui apparaît, vu lui comme un instrument bon, lourdeau, domestique, destiné à redoubler la basse du clavecin. Mais tout ça change rapidement en Italie, où les artistes développent une virtuosité prodigieuse, surtout avec la venue d'un enfant prodige, justement, appelé Luigi Boccherini, qui, à 15 ans, a déjà conquis les salles d'Italie et la cour impériale de Vienne. Arrivé par la suite chez la reine d'Espagne, Boccherini va faire les délices des soirées avec ses concertos composés pour la nouvelle vedette en lice, ce fameux violoncelle.

Un badinage du compositeur russe César Cui qui nous mène à 6h, 7h dans les Maritimes. Merci d'être là. Bonjour. Si vous arrivez, rebonjour à celles et à ceux qui sont avec moi depuis le début. Moi étant François Lemay, vous êtes sur Ici Musique. C'est quand le jour se lève. L'été, on a les deux pieds dedans, là, avec les belles activités extérieures, les festivals de musique. Une des plus belles façons, ça, le festival de musique, de voyager par les oreilles et par le cœur. Comme ce soir, je pense au Festival de la Nodière, alors que le pianiste anglais Christian Blackshaw présente un récital à 20h à l'église de Saint-Alphonse de Rodriguez, avec au programme Mazurka de Chopin, Impromptu de Schubert et les Saisons de Tchaïkovski. Christian Blackshaw est aussi spécialiste de Mozart. À preuve, voici la sonate Köchel 283 en sol majeur.

La sonate QCL 283 de Mozart, une version concert. C'était Christiane Blackshaw. Blackshaw qui est en récital ce soir 20h à l'église de Saint-Alphonse de Rodriguez au Festival de la Nodière. Et pour obtenir tous les détails de notre programmation musicale à nous, sachez que ça se passe sur Radio-Canada Audio.

composé pour son ami Joseph Lutgeb, corniste virtuose avec qui Mozart aimait bien faire de la musique et surtout de bonnes blagues. C'était le concerto pour cor Köchel 417 de Mozart. C'était interprété par Louis-Philippe Marcellet et les violons du roi dirigés par Mathieu Lussier. Et tout ce beau monde nous mène joyeusement aux informations. Moi, je m'appelle François Lemay pour me donner de vos nouvelles à vous. Hein? Mon bulletin d'information à moi, ça se passe sur quandlejour@radiotradeunioncanada.ca.

0: Bonjour, ici Greta Juris. Donald Trump affirme que le cessez-le-feu avec l'Iran est terminé. Les États-Unis ont lancé des frappes massives sur l'Iran au cours des dernières heures, après des tirs iraniens sur des navires dans le détroit d'Ormuz. Des hostilités qui reprennent au moment où le président américain et ses alliés de l'OTAN sont réunis à Ankara, en Turquie. Le secrétaire général de l'OTAN s'est d'ailleurs porté à la défense des États-Unis. Deux jours après le déraillement de train à Repentigny, au nord de Montréal, les activités ferroviaires du Canadien national ont repris au cours de la nuit. Le CN indique que la reprise se fait progressivement et que les trains circuleront d'abord à vitesse réduite. La municipalité confirme que les conditions sont réunies pour permettre la reprise en toute sécurité des opérations. Hydro-Québec et le gouvernement Fréchette misent gros pour reconstruire les ponts avec la communauté Innu de Pessamit sur la côte nord. Ils ont conclu avec le conseil de bande un projet d'entente qui inclut une compensation de près d'1,6 milliard de dollars sur 50 ans pour les projets réalisés sans son consentement dans le passé. En retour, la communauté devra abandonner ses démarches judiciaires et accepter de nouveaux développements énergétiques. Et en terminant, les hommages continuent d'affluer pour le comédien Marc Messier, un monument de la culture québécoise qui s'est éteint hier à l'âge de 78 ans. Il a marqué l'imaginaire collectif avec ses nombreux rôles au théâtre, notamment dans la pièce Brou. L'acteur a aussi laissé son empreinte sur la culture québécoise avec ses rôles au cinéma, notamment dans Les Boys, et à la télévision dans L'Ancien Conte et La Petite Vie. Et voilà, c'était les informations de Radio-Canada. Excellente journée.
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3: Il est 6h32, 7h32 dans les Maritimes. Bonjour, bonjour, ici François Lemay, c'est quand le jour se lève.

On poursuit maintenant avec la musique de Leonardo Leo, étudiant au conservatoire de la Pietà dei Turchini à Naples, avant de se consacrer à la composition et à l'opéra. On va écouter, nous, son concerto pour violoncelle en ré majeur. Il est interprété par Elinor Frey et l'ensemble Rosa Barocca, dirigé par Claude Lapalme.

On écoutait le concerto pour violoncelle en ré majeur de Leonardo Leo. C'était Elinor Frey, l'ensemble Rosa Barroca, dirigé par Claude Lapalme. Et là, on va danser. Une belle danse espagnole avec Enrique Granados.

La guitare tout enveloppante de Tommy Dupuis dans Granada, tiré de la suite espagnole d'Enrique Granados. Mon ami Geneviève Venn se prépare à vous faire délicieusement déjeuner en paix, bande de chanceuses et de chanceux. Quant à moi, François Lemay, je vous retrouve sur Ici Musique Classique, là où Quand le jour se lève se poursuit.

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La sérénade de Cécile Chaminade qui nous mène à Hélène de Montgéroux, pianiste, compositrice française qui vient d'une famille très noble de Lyon, qui a été, comme d'autres à son époque, un peu, hein, dont le talent a été étouffé dans l'œuf. Considérée comme l'une des meilleures pianistes et improvisatrices de son temps, Hélène de Montgéroux a composé dans un style très, très romantique et ce bien avant Chopin, Mendelssohn, Brahms ou Schumann. Voici donc quelques études d'Hélène de Montgéroux, ce qui nous donne une petite idée, hein, de ce que le genre deviendra plus tard lorsqu'il sera sublimé par Frédéric Chopin.

la pianiste britannique Claire Hammond dans quelques études de la compositrice Céline de Montgiroux, romantique avant l'heure, et la première qui exploitera les possibilités artistiques de l'étude en comme genre, et ce avant Chopin. Ah! S'ennuyait, notre chevalier préféré, Joseph Boulogne, chevalier de Saint-Georges, guadeloupéen d'origine, qui va grimper comme ça les échelons jusqu'à la cour de France, chevalier qui avait, dit-on, autant de talent pour l'escrime, la danse, la négociation, le violon et la composition, dans l'ordre ou dans le désordre. Moi, je vous propose son concerto pour violon opus 5, il est interprété par Renaud Capuçon et ses complices de l'orchestre de chambre de Lausanne.

De Joseph Boulogne, chevalier de Saint-Georges, c'était le concerto pour violon opus 5, interprété par Renaud Capuçon, qui dirigeait, lui, de son violon, l'orchestre de chambre de Lausanne. François Lemay avec vous sur Ici Musique Classique. On y va avec Beethoven, qui s'est lui aussi laissé charmer par la clarinette, qui était pas mal in à son époque, surtout aussi par les mélodies populaires comme celle-ci, Priac io l'impegno, littéralement avant d'aller travailler, donc c'est à peu près cette heure-là. C'est ce qui fera le troisième mouvement de son trio opus 11 pour clarinette, violoncelle et piano, qu'on écoute, ça tombe bien, interprété par les chambristes de la Philharmonie d'Oslo.

Le trio opus 11 pour clarinette, violoncelle et piano de Beethoven. C'était les chambristes d'Oslo. Ah oui, on a le temps de fredonner un petit brin, alors fredonnons.

Ah, l'amour est un oiseau rebelle, on la connaît, tirée de Carmen de Bizet. Bonne façon de se mettre en voie le matin, avec Marie-Nicole Lemieux. Oh, vous êtes chanceux, hein? Vous m'avez pas entendu chanter. C'était donc Marie-Nicole Lemieux, le chœur et l'orchestre national de France, qui était dirigé par Fabien Gabel. Et parlant de chœur, c'est une femme intelligente, mais aussi de cœur. Julie Daou sera là pour À chacun s'amuse. Ici François Lemay, merci d'en être. On fait ça demain, quand le jour se lève.

Julie Daou qui est avec vous sur Ici Musique Classique à l'émission À chacun s'amuse. Des fois, quand on traverse sa propre vie, on manque un peu de recul. On a comme trop le nez dedans pour mesurer que on est en mouvement, même si on s'en rend pas compte. Quand on est dans un passage où on travaille tout le temps, on peut oublier que ça durera pas toute la vie, là. Des fois, on se sent comme s'il y avait un tapis de course sous nos pieds puis qu'on pouvait juste pas arrêter de courir, sinon on va tomber puis se faire emporter. Et pourtant, éventuellement, il va y avoir un ralentissement et même un arrêt. On va recharger nos batteries et puis ensuite pouvoir poursuivre la route. Bon, pas simple, vous me direz. Bien d'accord. Et c'est pour ça, je trouve que la métaphore musicale est toujours salutaire quand on n'arrive plus à retrouver un brin de perspective. Parce que comme elle, l'existence bouge perpétuellement, rompue par des périodes plus effrénées, d'autres plus linéaires, mais jamais parfaitement stagnante, puisque le temps passe et qu'à un moment donné, il y a un point final à tout ça, une dernière note. Je trouve que ce qui s'en vient en est l'illustration parfaite. La sonate pour clavier Votken 52, numéro 4 de Carl Philipp Emanuel Bach, qu'on écoute par Michael Pletnev.

L'orchestre de chambre de Stuttgart jouait le concerto opus 7 numéro 6 d'Albinoni avec en solo Stéphane Chili. C'est Julie Daou qui vous accompagne sur ICI Musique Classique à l'émission À chacun s'amuse. Je ne sais pas si vous travaillez au même endroit depuis longtemps ou si vous êtes à la pige, mais certaines collaborations qu'on entretient depuis un moment finissent par créer des liens assez solides. Évidemment, si on est travailleur autonome, ça peut être différent parce que les projets sont passagers, mais il y a quand même de ces rencontres qui s'inscrivent dans le temps et qui deviennent déterminantes dans un parcours. C'est le cas de Frank Brilly et de Renaud Capuçon. Probablement que la nature du métier y est pour quelque chose aussi, dans l'approfondissement d'une relation. Ici, quand on est deux musiciens, c'est sûr qu'il y a un climat favorable, je sais pas, à l'intimité, qui souvent aussi par l'intermédiaire du compositeur peut s'approfondir si on veut. Ça fait 14 ans que les deux interprètes enregistrent et jouent ensemble les sonates pour piano et violon de Beethoven. Renaud Capuçon dit, et là je vais un peu résumer ses mots, que c'est toute la vie du compositeur qui défile devant eux. Un voyage qui les emmène vers le robuste et le sombre, le lumineux, le pétillant, où ils touchent à la grâce et au génie de Beethoven. Disons que ça soude une amitié passée au travers de tout ça, et ça ne ment pas, parce que ce qui respire de leur interprétation, c'est vraiment une complicité qui est très, très grande et manifeste. On écoute ce que ça donne avec la sonate numéro 6, opus 30 numéro 1 de Beethoven.

Renaud Capuçon et Frank Reilly jouaient la sonate numéro 6, opus 30, numéro 1 de Beethoven. C'est Julie Daou qui vous tient compagnie sur ICI Musique Classique à l'émission À chacun s'amuse. Quand j'étais au conservatoire d'art dramatique, on avait des cours d'écriture et pour nous habituer à être souples et ouverts, souvent, un de nos professeurs nous donnait plein de paramètres à respecter. Le nombre de personnages, le lieu, même le genre, une durée, un temps donné aussi, pour en arriver à un produit final. Et il y a deux principes fondamentaux dont je me suis toujours rappelé après cet exercice-là, qui nous répétait sans cesse d'ailleurs. Le premier, c'est créer, c'est choisir. Et le deuxième, faites de vos contraintes des stimulants pour votre créativité. Je les utilise tous les jours. Bon, évidemment, on n'a pas toujours les conditions parfaites pour imaginer ou concrétiser un projet. Fait qu'on fait quoi? Rien? Surtout pas de grâce. Mozart avait compris ça bien avant nous. En fait, il y a un moment où il a fait un séjour à Paris dans le but de se trouver un emploi stable, chose qui n'a pas du tout fonctionné. En plus, au cours de ce séjour-là, sa maman est décédée et là, il est de retour à Salzbourg, bredouille, encore pogné pour travailler au service du prince Colloredo qui tripait vraiment pas sur lui et qui lui donnait peu de moyens. Alors, on peut dire que notre Amadeus était fru. Mais au cours de cette période-là, il n'a pas écrit beaucoup de musique symphonique. Pourtant, il y avait des envies de grands ensembles, mais le souverain lui donnait peu d'effectifs. Alors, ben oui, il a fait avec ce qu'il avait. En est sorti, peut-être moins d'œuvres, mais pas moins intéressantes, ni complexes, ni belles. Il a même profité quelque part de ça pour expérimenter certaines choses, et la musique qui en est sortie est tout sauf ennuyante et drabe. En voici la preuve avec la symphonie numéro 33 par l'Académie für Alte Musik Berlin.

De Mozart, on vient d'entendre la symphonie numéro 33 par l'Académie für Alte Musik Berlin. Vous êtes en compagnie de Julie Daou sur ICI Musique Classique à l'émission À Chacun s'amuse. Il y a plusieurs revers à la notoriété. Il y a aussi des bons côtés. C'est selon ce qu'on en fait, les chemins seront différents. On pense à certains artistes qui s'en sont servis pour, recueillir des fonds pour des fondations, aider concrètement les gens de leur communauté. Le pianiste chinois Lang Lang fait partie de ce lot-là. Selon plusieurs, c'est un des musiciens les plus influents du monde. Et, bon, est-ce que c'est vrai? C'est un peu difficile à dire, mais pour vous donner quand même un aperçu de la portée de sa popularité et de son influence, surtout, on dit qu'il y a entre 30 et 40 millions de jeunes Chinois qui se seraient mis à l'étude du piano en suivant son exemple. C'est pas des petits chiffres, là. Et non seulement il en est conscient, mais c'est aussi son souhait. Il dit, et ce sont ses mots, « Je crois que la musique est un moyen parfait pour communiquer et montrer plus de respect pour la culture de l'autre. Bien sûr, elle n'arrêtera pas les guerres. Elle n'a pas cet effet immédiat sur les nombreuses tragédies qui affectent notre monde. Mais la musique aide les gens à se sentir mieux. » Et c'est pour cette raison-là qu'il a créé sa fondation, aujourd'hui présente dans 200 pays, qui finance, si on veut, l'apprentissage de la musique dans le cadre scolaire. Mais pas en parascolaire, là, vraiment comme partie intégrante du cursus. Cette idée-là de tendre la main à l'autre, d'essayer aussi

d'apporter un peu de bien-être, de beauté, de lumière aux gens qui entendent ces interprétations, ben, tout ça, c'est vraiment audible quand on l'écoute. Toute cette humanité-là transperce sa musique, comme on le constate dans ce qui suit, le quatrième scherzo de Chopin.

Le trio Griffon interprétait le Notturno Deutsch 897 de Schubert. Julie Daou, microphone sur ICI Musique Classique. Vous voulez nous joindre, c'est très simple. On adore avoir de vos nouvelles, recueillir vos suggestions, vos commentaires aussi. À chacun s'amuse, @radio-canada.ca, où il y a toujours la bulle de conversation que vous trouvez via l'application Radio-Canada Audio quand vous vous rendez sur la page de l'émission. Il y a des œuvres qui nous transportent ailleurs. Dès les premières notes, on part en voyage. Le concerto Aranjuez pour guitare en est l'illustration parfaite, je trouve. Joaquim Rodrigo l'a écrite alors qu'il séjournait pas loin de Madrid. Pendant sa lune de miel, il était complètement heureux et il savourait les jardins superbes et pleins d'atmosphère du Palais Royal. On dit que quand on a perdu un sens, les autres se développent de manière plus forte. Lui était non-voyant depuis l'âge de 3 ans. Alors c'est surtout par les sons, les parfums qu'il a ressenti cet endroit magique-là. Et pour vrai, on est avec lui. Il arrive à ce que nous aussi, on soit complètement envoûtés. Dans le deuxième mouvement, on est plus dans la nostalgie. Parfois, ça frôle même le déchirement. Et c'est pas que ça détonne du reste, mais il y a quand même une rupture. C'est qu'il l'a écrit en pensant à son premier enfant qui a été mort-né. Donc, il a décidé, par ce mouvement-là, de lui rendre une forme d'hommage. C'est douloureusement magnifique, je dirais. Et ensuite, on retourne dans la joie, dans l'éclat, dans la brillance, le feu aussi. On entend presque claquer les souliers de flamenco au loin. C'est vraiment un très beau périple qui nous est offert ici par Miloš Karadaglić et l'Orchestre symphonique de Londres, direction de Yannick Nézet-Séguin.

Miloš Karadaglić jouait le concerto pour guitare de Aranjuez de Joachim Rodrigo en compagnie de l'Orchestre Philharmonique de Londres, direction de Yannick Nézet-Séguin. Chaleureuse et énergisante façon de poursuivre la journée. À chacun sa muse est une émission tissée avec brio par Pierre-Olivier Allary à la réalisation et Mathilde Legault aux choix musicaux. Quant à nous, c'est un prochain rendez-vous, je le souhaite. C'est Julie Daou qui vous tenait compagnie. Je vous dis à une prochaine et puis portez-vous bien.

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Bonjour à toutes et à tous, bienvenue à la table d'harmonie, Frédéric Trudel au micro, avec vous pour les deux prochaines heures. Qu'est-ce qui relève dans le langage d'un compositeur de l'endroit où il a vu le jour, de sa terre natale? En d'autres mots, que serait, par exemple, Vivaldi sans Venise, Mozart sans Salzbourg, Chopin sans sa Pologne, Dvorak sans sa Bohème, des Falla ou Albéniz s'il n'était pas né en Espagne? En réalité, la musique d'un compositeur, est-ce que ça n'est pas un parfait mélange de ce qu'il reçoit, de ses racines culturelles et de ce qu'il en fait, de ce qu'il a à offrir en retour? Autrement dit, la chose va peut-être dans les deux sens, et on peut donc, à l'inverse, se demander à quoi ressemblerait Venise sans Vivaldi, l'Autriche sans Mozart ou Haydn, la Pologne sans Chopin, l'Espagne sans De Falla et la Finlande sans Sibelius.

5 esquisses opus 114 de Jean Sibelius, composé en 1929. Life Over Hansness était au piano, extrait de son album Sibelius, paru en 2017, un enregistrement de la maison Sony. On poursuit notre petite balade dans la Finlande de Jean Sibelius. On écoute maintenant sa ravissante suite opus 117 pour violon et orchestre à cordes. Daté de 1929, c'est l'une des toutes dernières pages que Sibelius a écrites avant d'entamer son mystérieux et long silence de presque 30 ans. De 1929 jusqu'à sa mort en 1957, Sibelius ne va plus rien publier. On sait qu'il aurait mis en chantier une 8e symphonie au début des années 30, partition qu'il va détruire et réduire en cendres en 1945 avec plusieurs autres manuscrits. Cette suite, opus 117, est donc officiellement le chant du cygne de Jean Sibelius. On l'écoute sous les doigts du violoniste James Ennis. Les cordes de l'orchestre philharmonique de Bergen sont sous la direction d'Edward Gardner.

Le violoniste James Hannes et les musiciens de l'orchestre philharmonique de Bergen sous la baguette d'Edward Gardner. Ils interprétaient le cantique pour violon et orchestre opus 77 numéro 1 et auparavant la suite opus 117 pour violon et cordes du compositeur finlandais Jean Sibelius. Enregistrement réalisé au mois d'août 2023 au Grieghallen, la salle Edvard Grieg à Bergen en Norvège.

piège. Imaginez-vous un jeune homme qui est amoureux, écrit le compositeur tchèque Antonín Dvořák à son éditeur en 1887, lorsqu'il lui fait parvenir son recueil de 12 morceaux pour quatuor à cordes intitulé « Les cyprès ». Ces pièces qui sont en réalité des arrangements pour quatuor à cordes de mélodies de jeunesse composées à 24 ans en 1865 sur des textes du poète morave Gustav Fleger Moravski, des pages tout entières imprégnées des sentiments passionnés, malheureusement non partagés, que Dvorak éprouvait pour la comédienne Josefina Tchermakova, dont il va finir, quelques années plus tard, par épouser la sœur, la cantatrice Anna Tchermakova. On écoute les membres du quatuor à cordes Prajak.

Musique d'Antonín Dvořák. On écoutait en entier son beau recueil Les Cyprès pour Quatuor à cordes, joué par les membres du Quatuor tchèque Prajak. Très bel enregistrement, je trouve. Il a été réalisé à Prague en juillet 2004. Vous écoutez La Table d'Harmonie, c'est Frédéric Trudel qui vous parle. Je vous rappelle qu'il est possible de me joindre à l'adresse suivante, latabdharmonie@radio-canada.ca. Vous devez écrire La Table d'Harmonie sans apostrophe. Ou encore plus simple, vous n'avez qu'à cliquer sur la bande défilante tout au bas de votre écran dans l'application audio. Cliquez ensuite sur le nom de l'émission. Cela vous emmènera directement sur la page de la Table d'Harmonie. De là, bien, vous n'aurez qu'à cliquer sur « Nous joindre » ou sur la bulle de conversation. J'attends vos messages. C'est toujours un plaisir de vous lire et de correspondre avec vous.

Schubert. Qui d'autre que lui pour nous offrir une musique semblable? On écoutait les 6 moments musicaux Deutsche 780 sous les doigts du pianiste anglais Paul Lewis. Enregistrement assez sublime, merci. Il a été réalisé au studio Teldex à Berlin au mois de mars 2012. On ne dira jamais assez l'importance de l'amitié dans nos vies et dans celle des compositeurs également. Elle a accouché de quelques-unes des plus belles œuvres de l'histoire de la musique. Je vous propose d'entendre l'un des fameux concertos pour cordes de Wolfgang Amadeus Mozart, écrit à l'intention de son bon ami, le talentueux corniste viennois Joseph Leutgeb. Le corniste montréalais Louis-Philippe Marsolet est aux côtés de ses amis à lui, le chef et bassoniste Mathieu Lucier et des instrumentistes de l'ensemble québécois, les violons du roi.

Concerto pour corps numéro 3, Köchel 447 de Mozart. Louis-Philippe Marsolet était au corps, Mathieu Lucier dirigeait les violons du roi. Prestation enregistrée à la salle Raoul Jobin du Palais Montcalm à Québec, une production Atma classique. Voilà, c'est ici qu'on s'arrête. C'est tout le temps qu'on avait. J'espère que cette émission vous a plu. Merci d'avoir été là. Frédéric Trudel au micro. Je vous donne rendez-vous demain sur Radio-Canada Audio pour d'autres aventures. À toutes et à tous, excellente fin de journée sur Ici Musique Classique.

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1: Bonsoir, c'est l'heure de toute une musique. Je m'appelle Marie-Christine Trottier, je suis très heureuse de vous retrouver. Que diriez-vous qu'on parte le bal ce soir avec une danse gitane? Avec le Quatuor Talisch, direction Europe de l'Est.

jouer le répertoire tchèque avec autant de ferveur. Il jouait un mouvement de quatuor de Jana Tchek, Lettres intimes, adapté à la sauce folklorique par Jiří Kabát, extrait de son album Gypsy Melodies, qui est une belle invitation à la danse. Nouvelle réjouissante de Kent Nagano, il a été récemment récompensé du prestigieux prix Brahms de la Société Brahms de Schleswig-Holstein en Allemagne. Kent Nagano est l'Orchestre philharmonique d'État de Hambourg, dont il a été chef principal de 2015 à 2025. Ils ont enregistré en concert les deux dernières symphonies du compositeur hambourgeois. On dit bravo à Kent Nagano et à tout l'orchestre. On les écoute dans les premiers et deuxièmes mouvements de la quatrième symphonie. L'ultime symphonie de Brahms pourrait être considérée comme étant sa plus classique. Qualifiée de symphonie d'automne ou élégiaque, son atmosphère est tantôt tourmentée, ardente, tantôt dure et solitaire. Et comme souvent avec Johannes, on n'y est pas avec le thème. Très accrocheur, il arrive dès le début du premier mouvement.

Kent Nagano et l'Orchestre philharmonique d'État de Hambourg jouaient les premiers et deuxièmes mouvements de la symphonie numéro 4 de Brahms. Et maintenant Schubert, sur son album intitulé Schubert, quintette imaginaire. La soprano Sandrine Piau a cherché à réaliser un vieux rêve, celui de faire partie d'un groupe de musique de chambre. Les quatuors, les quintettes à cordes l'ont toujours fascinée. Vous savez, ces moments où l'on s'oublie soi-même pour faire corps avec les autres. Elle repense avec nostalgie à ses débuts, alors qu'elle chantait dans un chœur et qu'elle partageait comme ça le plaisir d'être une voix parmi d'autres, les amitiés qui naissent, ah, que de souvenirs. Aujourd'hui, dit-elle, elle recrée cet esprit de groupe avec le quatuor Psophos. Tous ensemble, ils explorent avec un égal bonheur cette osmose entre crin des archets et grain de la voix. Sa voix et les cordes se sont donc entremêlées et fondues pour créer un quintet de Schubert imaginaire. Le quintet imaginaire du titre fait référence au fait que la majeure partie du disque, elle est composée de lieder de Schubert, arrangé pour quatuor à cordes et voix. On écoute ainsi deux lieder préparés. D'abord Mignon, un personnage qui apparaît dans les écrits de Goethe et qui est souvent le sujet des lieder de Schubert. Et toujours sur des paroles de Goethe, on entendra ensuite Ganymède.

Avec la soprano Sandrine Piau et le quatuor Psophos, on entendait ici deux leaders de Schubert. Le pianiste Oliver Triendel est un infatigable

Incroyable découvreur de musique, il a toujours été très curieux des liens et des influences qui unissent les compositeurs d'une même époque. Au fil du temps, c'est devenu une véritable passion. Nous l'entendrons ce soir jouer le concerto pour piano numéro 1 d'Emil von Sauer. Sauer aura été le dernier élève de Franz Liszt. Son premier concerto pour piano a connu un très grand succès auprès du public avant de tomber dans l'oubli après la Première Guerre mondiale. Il occupe néanmoins une place importante dans l'histoire pour avoir servi de modèle à des compositeurs comme Prokofiev ou encore Ginastera. On écoute les quatre mouvements du concerto numéro 1 pour piano d'Emil von Sauer avec le pianiste Oliver Triendel et l'Orchestre symphonique de la radio de Berlin, direction Roland Kloutig.

Le pianiste Oliver Triendel et l'Orchestre symphonique de la radio de Berlin, direction Roland Cloutig, jouaient le concerto numéro 1 pour piano d'Emil von Sauer. Ce musicien, Oliver Triendel, nous fait toujours, nous séduit constamment avec ses belles découvertes. Et maintenant, la crème des instrumentistes avant, réunie autour du pianiste Éric Lesage. Nous voilà assurés de passer un bon moment au cours des prochaines minutes. J'évoque ici l'ensemble Les Vents Français. Les cinq membres de l'ensemble ont enregistré un fascinant programme de 3 CD de musique de chambre qui couvre 3 siècles de répertoire français, austro-allemand et russe. Le compositeur autrichien Ludwig Thouillé, contemporain et ami de Richard Strauss, il fait partie du programme. Sa musique est fraîche et pétillante. Le timbre français de cet ensemble, caractérisé par le hautbois plaintif de François Leleu, sonne si bien dans le sextuor de Ludwig Thouillé.

Les vents français jouaient les troisième et quatrième mouvements du Sextuor de Ludwig Thouillé. Malgré le nom du groupe, seuls trois de ses membres sont français, puisque le flûtiste Emmanuel Pahut est suisse, le corniste Vladkovic est croate, le clarinettiste Paul Meyer, le hautboïste François Leleu et le bassoniste Gilbert Audin arborent officiellement le drapeau tricolore, sans oublier bien sûr le pianiste français Éric Lesage. Très agréable ce qu'on vient d'entendre. Tout aussi agréable ce qui s'en vient avec la violoncelliste Anastasia Kobekina. Elle a enregistré cette année les suites pour violoncelle seule de Jean-Sébastien Bach sur une période de 7 jours qu'a duré l'enregistrement. Elle a utilisé 3 violoncelles différents, dont 2 Stradivarius et 5 Archets. La violoncelliste, bien équipée, explique que les sessions d'enregistrement se sont déroulées dans un théâtre et dans la maison des parents de l'ingénieur du son. Et elle dit qu'à l'époque de Bach, de toute manière, cette musique n'aurait pas été jouée dans une église, mais bien à la cour ou encore dans un cadre domestique, une maison comme ça. Dans ce cas-ci, les meilleures conditions étaient réunies pour favoriser une bonne production. On va écouter la célèbre suite numéro 1 que Kobekina a enregistrée sur l'un des 2 Stradivarius. La violoncelliste explique que le prélude de la suite numéro 1 évoque pour elle la nature et qu'elle trouve beaucoup de bonheur dans ce mouvement en jouant avec les formes et les lignes. En effet, la violoncelliste se donne quelques libertés dans certains passages.

La violoncelliste Anastasia Kobykina jouait le prélude suivi des six danses baroques de la suite pour violoncelle numéro 1 de Jean-Sébastien Bach. Ah, c'est réjouissant d'avoir pu entendre sur nos ondes à toute une musique l'œuvre complète. Merci Guylaine, et je sais que vous aussi à la maison ou en auto, vous aimez ça, vous nous encouragez en ce sens. Et maintenant, place à la musique du compositeur hongrois Gyorgy Kurtág. Il aura 100 ans le 19 février 2026, un autre centenaire en pleine forme qui s'ajoute à la liste. La musique remplit son quotidien, dit-il. Il continue à lire, il compose, il enseigne. Tout tourne toujours autour de la musique. Quoique son ouïe s'est détériorée, heureusement, il est encore capable de bien lire les partitions. La pianiste montréalaise Brigitte Poulin vient de lancer un album entièrement consacré à la musique de Kurtág. Elle a choisi d'enregistrer ses 50 courtes pièces, toutes tirées des 10 volumes de jeu. En hongrois, on dit « játékok ». L'idée de composer les « játékok » lui est venue en voyant des enfants jouer spontanément du piano, parce que pour eux, le piano, c'est un jouet. Ils l'expérimentent, le caressent, attaquent des notes, font courir leurs doigts sur le clavier. Ils enchaînent des sons apparemment déconnectés, mais si une trouvaille éveille leur instinct musical, ils ne cessent de la répéter. Ainsi, les recueils de jeux sont une invitation à jouer du piano, comme le font les enfants.

La pianiste Brigitte Poulin qui enchaînait de courtes pièces tirées des volumes de jeux du compositeur hongrois Gyorgy Kurtág. Elle jouait du piano comme le font des enfants. Et s'il n'était pas si tard, ben je vous dirais d'aller les réveiller, vos enfants. Mais comme on ne le fera pas, je compte sur vous pour leur raconter, ou mieux, leur faire découvrir les prochaines musiques de Bambini Symphonique. On nous propose avec ce nouveau disque un voyage autour du globe. Il s'agit en fait de la bande sonore du Dôme immersif. Les auditeurs de la région de Gatineau savent de quoi je parle. Le Dôme immersif y a été créé. Il vient d'arriver à Montréal au Stade olympique. Une projection à 360 degrés enrichie d'une trame sonore qui regroupe les plus belles chansons enfantines du monde dans leur langue d'origine. Éric Champagne a fait un très beau travail d'adaptation et d'arrangement des chansons. Elles sont interprétées magnifiquement par l'Orchestre symphonique de Montréal et les Petits chanteurs de Laval, tous sous la direction d'Alain Trudel. Avec eux, on s'en va en Pologne, au Japon et en France.

Nous venons d'entendre trois chansons extraites de l'album Bambini symphonique. Très agréable à entendre toutes ces comptines et ça, même si on n'a pas le support visuel. Bravo aux petits chanteurs de Laval et l'Orchestre symphonique de Montréal, sous la direction d'Alain Trudel, beaucoup d'aisance à chanter dans toutes les langues. Écrivez-moi pour me faire part de vos commentaires. Vous savez où rejoindre la page de l'émission Toute une musique via l'application Radio-Canada Audio. 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D'ailleurs, ceux qui ont soif de musique classique, sachez qu'on peut retrouver une reprise de Toute une musique tout de suite à 22h. Stanley et le jazz, dans un instant, sur Ici Musique. L'équipe ce soir que je remercie, Pierre Lévesque à la console, Pierre-Olivier Allary avec moi à la recherche et Guylaine Picard à la programmation et à la réalisation. Je m'appelle Marie-Christine Trottier. Bonne nuit, adieu les soucis, à demain.

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Musique de Franciszek Lessel, compositeur polonais. Il est né en 1780, mort en 1838.

extrait du volume 18 de leur superbe intégrale en cours des 107 symphonies de Joseph Haydn. Frédéric Trudel ici, bonjour tout le monde, merci d'être là, soyez les bienvenus à la table d'harmonie.

Symphonie numéro 56 en do majeur de Joseph Haydn. De quoi mettre un peu d'entrain dans notre journée. Giovanni Antonini dirigeait les musiciens de l'orchestre de chambre de Bâle. Enregistrement que je tirais du volume 18 de leur formidable cycle Haydn 2032. Intégrale des 107 symphonies de Haydn. Elle devrait être complétée en 2032, juste à temps pour les célébrations de son tricentenaire. Musique maintenant de l'un des maîtres à penser de Joseph Haydn, son œuvre pour clavier et surtout son fameux essai sur la véritable manière de jouer les instruments à clavier, publié à Berlin en 1753, a été pour les instrumentistes et compositeurs des générations suivantes une source inépuisable d'apprentissage. Haydn lui-même l'appelait l'école des écoles. On dit que Beethoven également s'en servait abondamment pour

former ses élèves les plus doués. Je parle de Carl Philipp Emanuel Bach, le plus célèbre des fils de Jean-Sébastien. On écoute sa belle sonate, Votken 57, numéro 6, en fa mineur, publiée en 1781. Marc-André Hamelin est au piano.

Jean-Sébastien Bach, concerto pour deux violons, ré mineur, BWV 1043. Julia Fischer et Alexander Sitkovitsky étaient au violon. Ils étaient entourés des musiciens de l'Academy of St. Martin in the Fields. Enregistrement qui remonte à juin 2008. Il a été réalisé en l'église St. Paul's, Deptford. Apparemment l'une des plus belles églises paroissiales baroques de Londres. Un disque de la maison Decca. Un musicien maintenant que Jean-Sébastien Bach tenait en très très haute estime. En 1705, à 20 ans, il avait parcouru quelques 400 kilomètres à pied pour aller l'entendre jouer et le rencontrer à Lübeck, en Allemagne du Nord. Un séjour qui devait durer tout au plus une trentaine de jours, mais qui va finalement s'étendre sur plusieurs mois. Une rencontre vraiment déterminante pour le jeune Bach. Je parle du grand organiste et compositeur allemand d'origine danoise Dietrich Buxtehude, né vers 1637 à Helsingborg, au Danemark, mort à Lübeck en 1707. Je vous propose d'entendre sa vibrante et fervente cantate « Gott hilf mir »,« Dieu aide-moi ». Elle est interprétée ici par les chanteurs de l'ensemble Vox Luminis et les instrumentistes de l'ensemble Masque, sous les directions artistiques de la basse Lionel Meunier et de l'organiste Olivier Fortin.

Les choristes de l'ensemble belge Vox Luminis, sous la direction de la basse Lionel Meunier, ainsi que les instrumentistes de l'ensemble Masque, dirigé par l'organiste Olivier Fortin. Ils interprétaient l'émouvante cantate Gott hilf mir, Dieu aide-moi, du compositeur allemand d'ascendance danoise Dietrich Buxtehude. Felix Mendelssohn est notre prochain compositeur. Je vous propose d'entendre son bouillonnant trio pour piano, violon et violoncelle numéro 1 en ré mineur, achevé à 30 ans en septembre 1839. L'une de ses très très belles réussites dans le domaine de la musique de chambre. C'est le maître trio de notre époque, comme l'étaient de leur temps ceux de Beethoven et de Schubert, écrira le compositeur et critique Robert Schumann après une première audition. On l'écoute superbement jouer ici par les membres du trio français Chausson, le violoniste Mathieu Anschauwerker, le violoncelliste Antoine Landowski et le pianiste Boris de La Roche-Lambert.

trio pour piano et cordes numéro 1, opus 49 de Félix Mendelssohn sous les doigts des musiciens du trio français Chausson. Très belle prestation, elle a été enregistrée au Grand Théâtre d'Angers en avril 2021, une production de la maison Mirare. Eh bien, il reste quelques petites minutes à ce parcours. Je vous propose de les passer en compagnie des membres de l'Orchestre Philharmonique de Vienne et de leur chef invité, Christian Thielemann. Extrait de leur traditionnel et toujours très populaire concert du Nouvel An. Celui-ci a été enregistré le 1er janvier 2019 dans la somptueuse Goldener Saal, la salle dorée du Musikverein de Vienne. Musique de Johann Strauss-Fis. On écoute l'un de ses morceaux les plus prisés, la célèbre Czardasz, tirée de son unique opéra, Le Chevalier Pasman.

C'était le 1er janvier 2019 dans la Goldener Saal, la salle dorée du Musikverein de Vienne, extrait du traditionnel.

Traditionnel concert du Nouvel An de l'Orchestre Philharmonique de Vienne, Christian Thielemann était sur le podium. Ils interprétaient la Csárdás, une danse hongroise tirée de l'opéra Le Chevalier Pazman de Johann Strauss fils. Eh bien, c'est déjà le mot de la fin. Merci d'avoir été à l'écoute. J'espère que cette émission vous a plu. C'était Frédéric Trudel avec vous, à toutes et à tous. Excellente fin de journée. Rendez-vous demain pour une autre table d'harmonie.

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1: Bonsoir, bienvenue à Toute une musique. La journée achève. Elle a été bonne, j'espère. Je m'appelle Marie-Christine Trottier. Nous passerons ensemble les deux prochaines heures en émotion musicale. L'émotion commence maintenant, en plein cœur de l'automne, avec Vivaldi.

Ah, l'automne, si identifiable, ce mouvement. Le violoniste et chef Théotime Langlois de Svart et son ensemble, le Consort, jouaient avec une clarté éclatante le troisième mouvement du concerto L'automne de Vivaldi, avec des couleurs vraiment très expressives. C'est extrait de leur album Vivaldi, Les Quattro Stagioni, qui paraissait en début d'année 2025. On va demeurer au 18e siècle avec une rareté. Je vous fais entendre une œuvre où la clarinette piccolo est soliste. Une clarinette plus petite et plus aiguë que la clarinette utilisée couramment. Un instrument, en fait, qui est très peu utilisé. On croit que c'est Johann Melchior Molter, ce compositeur allemand de l'époque baroque, qui a introduit la clarinette piccolo dans les œuvres de concert. Vous allez l'entendre, le son plus aigu de l'instrument, ça demeure quand même subtil. Écoutons la clarinettiste Elizabeth Jordan et l'Orchestre de Chambre du Nord, direction Stephen Barlow, dans le concerto pour clarinette en la majeure de Johann Melchior Molter.